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1: Bonjour à tous. Bélier, étant beaucoup plus raisonnable, vous prenez du recul ou gardez vos distances avant de suivre l'avis de quelqu'un.
2: Taureau, si vous avez envie de faire preuve d'indépendance, de quelque façon que ce soit, eh bien c'est le bon moment pour mettre les choses en place.
3: Gémeaux, vous tendez à vous révolter contre l'attitude de quelqu'un. Vous ne comprenez pas son raisonnement.
4: Cancer, très accaparé par vos soucis personnels, vous ne voyez pas ce que les autres font pour vous.
5: Soyez plus reconnaissant.
6: Lion, vous commencez à voir les choses autrement ou vous souhaitez vous libérer d'un dogme dans lequel vous êtes enfermé.
7: Vierge, si vous avez décidé de prendre votre indépendance professionnelle, eh bien c'est le bon moment pour l'envisager.
8: Capricorne, vos angoisses se portent essentiellement sur votre situation financière.
9: Vous passez le week-end à faire vos comptes.
10: Scorpion, c'est un sentiment de fierté qui vous envahit.
11: Des compliments et même des flatteries peuvent vous faire rougir.
12: Sagittaire, vous ne pouvez qu'être content de vous, même si vous avez l'impression d'être obligé de rentrer dans le rang.
13: Vous détestez ça.
14: Capricorne, profitez bien du week-end pour relâcher la pression.
15: La semaine a été compliquée. Faites le vide autour de vous. Profitez.
16: Verseau, votre personnalité libre et indépendante est confrontée aujourd'hui à l'engagement amoureux, le dilemme.
17: Poisson, tout semble aller comme sur des roulettes, par conséquent, vous pouvez commencer à lâcher prise.
18: Très bon week-end à tous, à bientôt.
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0: 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Il est 7h.
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2: Bonjour, bonjour à tous. Le Conseil des ministres a approuvé tôt ce matin l'avant-projet de loi qui instaure l'annualisation du temps de travail et les heures supplémentaires non volontaires. Concrètement, plutôt que de calculer le temps de travail semaine par semaine, le volume de travail sera lissé sur l'année entière. Le temps de travail normal à temps plein reste fixé à 38 heures par semaine. Mais avec l'annualisation, le travailleur pourra alterner. Ce volume lissé sur 12 mois est prévu avec l'accord du travailleur et sans perte de salaire. L'annualisation garantit le même salaire chaque mois, indépendamment du nombre d'heures prestées au cours d'une période donnée. Les partis politiques belges ont reçu l'année dernière plus de 3 millions d'euros de dotation en plus par rapport à 2024. C'est ce qu'écrivent ce samedi plusieurs quotidiens néerlandophones. Au total, les partis ont reçu 86,5 millions d'euros de dotation en 2025. Plusieurs formations au sein de la majorité fédérale plaident pourtant pour un gel du financement des partis. En faisant l'impasse sur l'indexation des montants alloués jusqu'en 2029, l'État économiserait 5 millions d'euros. Le parquet de Liège a ouvert une instruction judiciaire pour tentative de meurtre après l'agression d'une policière qui enquêtait sur le Qatargate, du nom de cette vaste affaire de corruption présumée au Parlement européen. Les faits remontent au mois de juin. Une inspectrice de l'Office central pour la répression de la corruption a été passée à tabac alors qu'elle marchait à proximité d'une prairie en SB début juin. À ce stade de l'instruction, aucun suspect n'a été identifié. Toutes les pistes restent ouvertes. L'enquête n'a pour l'heure pas pu démontrer de lien avec les activités professionnelles de la victime. À l'étranger, l'armée américaine a annoncé ce samedi aux petites heures avoir achevé la salve de bombardements lancée contre l'Iran hier soir. Il s'agit de la 7e nuit consécutive de frappe. L'armée a ciblé des sites de surveillance, des infrastructures logistiques militaires, des dépôts d'armes et des capacités maritimes. De son côté, l'Iran a répliqué par des frappes aériennes contre des bases américaines établies au Koweït et en Jordanie. Des sirènes d'alerte aérienne ont également retenti à plusieurs reprises à Bahreïn. Pas de répit non plus dans la guerre entre la Russie et l'Ukraine. Une attaque de drones ukrainiens contre un centre logistique a fait au moins 7 morts et 24 blessés dans une petite ville de l'ouest de la Russie. La capitale Moscou et sa région ont également été visées par de nombreux drones. L'Ukraine qui a intensifié ses attaques en territoire russe ces derniers mois, y visant particulièrement des infrastructures logistiques ou liées aux hydrocarbures, dans une tentative d'enrayer le financement de guerre de Moscou. Un mot de sport et du football pour terminer. La Coupe du Monde touche à sa fin avec ce soir le match pour la 3e place. La France sera opposée à l'Angleterre. Coup d'envoi du match à 23h. Du côté de la météo, un temps nettement plus variable et moins chaud pour nous accompagner ce samedi. Au programme, une alternance de nuages et de belles éclaircies. Les maxima seront compris entre 19 et 25 degrés. C'est la fin de ce flash. Merci de nous suivre. Très belle matinée.
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1: Bonjour à tous. Bélier, étant beaucoup plus raisonnable, vous prenez du recul ou gardez vos distances avant de suivre l'avis de quelqu'un.
2: Taureau, si vous avez envie de faire preuve d'indépendance, de quelque façon que ce soit, eh bien c'est le bon moment pour mettre les choses en place.
3: Gémeaux, vous tendez à vous révolter contre l'attitude de quelqu'un. Vous ne comprenez pas son raisonnement.
4: Cancer, très accaparé par vos soucis personnels, vous ne voyez pas ce que les autres font pour vous.
5: Soyez plus reconnaissant.
6: Lion, vous commencez à voir les choses autrement ou vous souhaitez vous libérer d'un dogme dans lequel vous êtes enfermé.
7: Vierge, si vous avez décidé de prendre votre indépendance professionnelle, eh bien c'est le bon moment pour l'envisager.
8: Capricorne, vos angoisses se portent essentiellement sur votre situation financière.
9: Vous passez le week-end à faire vos comptes.
10: Scorpion, c'est un sentiment de fierté qui vous envahit.
11: Des compliments et même des flatteries peuvent vous faire rougir.
12: Sagittaire, vous ne pouvez qu'être content de vous, même si vous avez l'impression d'être obligé de rentrer dans le rang.
13: Vous détestez ça.
14: Capricorne, profitez bien du week-end pour relâcher la pression.
15: La semaine a été compliquée. Faites le vide autour de vous.
16: Profitez.
17: Verseau, votre personnalité libre et indépendante est confrontée aujourd'hui à l'engagement amoureux, le dilemme.
18: Poisson, tout semble aller comme sur des roulettes, par conséquent, vous pouvez commencer à lâcher prise.
19: Très bon week-end à tous, à bientôt.
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1: Bonjour à tous. Le gouvernement fédéral a bouclé ce matin, peu après 5 heures, un accord sur un certain nombre de dossiers avant la trêve estivale. Les ministres étaient réunis depuis hier matin au cabinet du Premier ministre Bardo-Ever et l'ordre du jour était très copieux. L'équipe a pu donc s'accorder sur l'annualisation du temps de travail ainsi que sur l'interdiction d'importation des produits issus des colonies israéliennes ou encore le durcissement de la loi football. Le gouvernement s'est également penché sur l'opération de privatisation partielle de Belfius, dont l'État est actionnaire à 100%. Une bonne nouvelle pour les policiers, un budget de 60 millions d'euros va être consacré à l'amélioration de leur rémunération. C'est ce qu'annonçait ce matin le cabinet du ministre de l'Intérieur Bernard Quintin. Cette enveloppe doit permettre de renforcer l'attractivité du métier. C'était une demande des syndicats policiers depuis plusieurs mois. Les négociations avec les organisations syndicales engagées depuis le mois de mai se poursuivront afin de déterminer les modalités concrètes d'utilisation de l'enveloppe. Et puis le ministre fédéral de l'économie, David Claraval, travaille de son côté un cadre juridique qui permettrait d'assurer une indemnisation des sinistrés en cas de phénomène climatique dévastateur. Un cadre qui implique les régions et les assureurs. Le dispositif atteindrait une capacité de mobilisation de près de 4,5 milliards d'euros. Lors des inondations meurtrières de l'été 2021, les dégâts avaient été estimés à 2,3 milliards d'euros, un montant nettement supérieur au plafond d'intervention prévu par le secteur de l'assurance, ce qui avait forcé les autorités à mettre la main au portefeuille pour indemniser à 100% les sinistrés assurés. À l'étranger, le cap des 5000 morts a été dépassé après le double séisme qui a frappé le Venezuela il y a 3 semaines. Selon le président du Parlement, le nombre de blessés se maintient quant à lui à 16 740. Ce chiffre n'a plus évolué depuis le 5 juillet. L'ONU avait estimé que le nombre de disparus pouvait atteindre jusqu'à 50 000 personnes au surlendemain du drame. Certaines projections avancent plutôt un chiffre proche des 10 000. Selon les chiffres officiels, plus de 850 immeubles ont été endommagés et 190 se sont totalement effondrés. Donald Trump s'en est pris au Canada pour la sévère pollution de l'air qui affecte le nord-est des États-Unis, une pollution causée par les feux de forêt qui brûlent chez son voisin du nord. Le président américain reproche au Canada de ne pas entretenir correctement ses forêts. La fumée des feux de forêt au Canada a plongé dans un épais voile de pollution plusieurs métropoles américaines, de Chicago à Washington en passant par New York. Un mot de sport et du football. Pour terminer, la Coupe du Monde touche à sa fin avec ce soir le match pour la 3e place. La France sera opposée à l'Angleterre. Coup d'envoi du match à 23h. Du côté de la météo, un temps nettement plus variable et moins chaud pour nous accompagner ce samedi. Au programme, une alternance de nuages et de belles éclaircies. Les maxima seront compris entre 19 et 25 degrés. C'est la fin de ce flash. Merci de nous suivre. Très belle matinée.
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1: Bonjour à tous. Bélier, étant beaucoup plus raisonnable, vous prenez du recul ou gardez vos distances avant de suivre l'avis de quelqu'un.
2: Taureau, si vous avez envie de faire preuve d'indépendance, de quelque façon que ce soit, eh bien c'est le bon moment pour mettre les choses en place.
3: Gémeaux, vous tendez à vous révolter contre l'attitude de quelqu'un. Vous ne comprenez pas son raisonnement.
4: Cancer, très accaparé par vos soucis personnels, vous ne voyez pas ce que les autres font pour vous.
5: Soyez plus reconnaissant.
6: Lion, vous commencez à voir les choses autrement ou vous souhaitez vous libérer d'un dogme dans lequel vous êtes enfermé.
7: Vierge, si vous avez décidé de prendre votre indépendance professionnelle, eh bien c'est le bon moment pour l'envisager.
8: Capricorne, vos angoisses se portent essentiellement sur votre situation financière.
9: Vous passez le week-end à faire vos comptes.
10: Scorpion, c'est un sentiment de fierté qui vous envahit.
11: Des compliments et même des flatteries peuvent vous faire rougir.
12: Sagittaire, vous ne pouvez qu'être content de vous, même si vous avez l'impression d'être obligé de rentrer dans le rang.
13: Vous détestez ça.
14: Capricorne, profitez bien du week-end pour relâcher la pression.
15: La semaine a été compliquée. Faites le vide autour de vous.
16: Profitez.
17: Verseau, votre personnalité libre et indépendante

0: indépendante est confrontée aujourd'hui à l'engagement amoureux, le dilemme. Poisson, tout semble aller comme sur des roulettes. Par conséquent, vous pouvez commencer à lâcher prise. Très bon week-end à tous. À bientôt.
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0: 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Il est 9h.
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2: Bonjour, bonjour à tous. Le Conseil des ministres a approuvé en deuxième lecture l'avant-projet de loi porté par le ministre de l'Intérieur Bernard Quintin concernant l'interdiction des activités d'organisation de groupements qui menacent la sécurité nationale ou les fondements de l'état de droit. L'avant-projet de loi se limite à permettre une interdiction très rapide et temporaire des activités des organisations ou groupements radicaux extrémistes. Les décisions d'interdiction d'activités seront prises par le Conseil des ministres dans son ensemble. Le gouvernement flamand, lui, va investir plus de 40 millions d'euros pour créer plus de 3300 places en maisons de repos et de soins. Objectif, répondre à une demande de plus en plus croissante. Parmi les nouvelles places, plus de 680 seront dédiées au séjour court afin de donner davantage de chances aux aînés de vivre plus longtemps chez eux. Les seniors pourront par exemple y être accueillis après une hospitalisation ou lorsqu'une ou un auxiliaire de vie est temporairement indisponible. Il s'agit dès lors d'une prise en charge transitoire avant un retour à domicile. Le gouverneur de la province de Namur a lui décidé de prolonger jusqu'au 27 juillet inclus l'arrêté de police pour prévenir les risques d'incendie sur l'ensemble du territoire de la province de Namur. Cette décision a été prise à l'issue d'une nouvelle évaluation de la situation réalisée par les services compétents. Depuis le 9 juillet dernier, tout feu en plein air dans les zones forestières, les champs, les prairies et les jardins est interdit. Les barbecues en domaine public sont prohibés également, même dans les aires aménagées à cet effet. Les particuliers peuvent allumer un barbecue chez eux, pour autant qu'ils soient situés à une distance suffisante de toute végétation sèche. À l'étranger, plus d'une centaine de maisons ont été détruites par le feu à Drammen en Norvège. Les services de secours n'ont pas encore maîtrisé l'incendie en raison du vent qui attise les flammes. Des centaines de personnes ont été évacuées. La commune de Drammen a mis en place un centre d'accueil pour les sinistrés et leurs proches. Plus d'une centaine de pompiers, 6 hélicoptères bombardiers d'eau ainsi que la protection civile sont à pied d'œuvre. Au Proche-Orient, 8 personnes ont été tuées dans une frappe israélienne près d'un marché dans un camp déplacé de la bande de Gaza. Les faits se sont produits dans le camp de réfugiés de Nusayrat, dans la bande de Gaza, pendant une procession funéraire. De son côté, l'armée israélienne a indiqué avoir frappé une cellule terroriste de l'organisation terroriste du djihad islamique dans le centre de la bande de Gaza. Israël et le Hamas s'accusent presque quotidiennement de violer le cessez-le-feu dans le territoire dévasté par la guerre. Un mot de sport et du football pour terminer. La Coupe du Monde touche à sa fin avec ce soir le match pour la 3e place. La France sera opposée à l'Angleterre. Coup d'envoi du match à 23h. Enfin, du côté de la météo, un temps nettement plus variable et moins chaud pour nous accompagner ce samedi. Au programme, une alternance de nuages et de belles éclaircies. Les maxima seront compris entre 19 et 25 degrés. C'est la fin de ce flash. Merci de nous suivre. Très belle matinée.
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1: Bonjour à tous. Bélier, étant beaucoup plus raisonnable, vous prenez du recul ou gardez vos distances avant de suivre l'avis de quelqu'un.
2: Taureau, si vous avez envie de faire preuve d'indépendance, de quelque façon que ce soit, eh bien c'est le bon moment pour mettre les choses en place.
3: Gémeaux, vous tendez à vous révolter contre l'attitude de quelqu'un. Vous ne comprenez pas son raisonnement.
4: Cancer, très accaparé par vos soucis personnels, vous ne voyez pas ce que les autres font pour vous.
5: Soyez plus reconnaissant.
6: Lion, vous commencez à voir les choses autrement ou vous souhaitez vous libérer d'un dogme dans lequel vous êtes enfermé.
7: Vierge, si vous avez décidé de prendre votre indépendance professionnelle, eh bien c'est le bon moment pour l'envisager.
8: Capricorne, vos angoisses se portent essentiellement sur votre situation financière.
9: Vous passez le week-end à faire vos comptes.
10: Scorpion, c'est un sentiment de fierté qui vous envahit.
11: Des compliments et même des flatteries peuvent vous faire rougir.
12: Sagittaire, vous ne pouvez qu'être content de vous, même si vous avez l'impression d'être obligé de rentrer dans le rang.
13: Vous détestez ça.
14: Capricorne, profitez bien du week-end pour relâcher la pression.
15: La semaine a été compliquée. Faites le vide autour de vous.
16: Profitez.
17: Verseau, votre personnalité libre et indépendante est confrontée aujourd'hui à l'engagement amoureux, le dilemme.
18: Poisson, tout semble aller comme sur des roulettes, par conséquent, vous pouvez commencer à lâcher prise.
19: Très bon week-end à tous, à bientôt.
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0: 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Il est midi. 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
1: Bonjour, bonjour à tous. Le gouvernement fédéral a bouclé ce samedi, peu après 5h du matin, un accord sur un certain nombre de dossiers avant la trêve estivale. Les ministres étaient réunis depuis hier matin au cabinet du Premier ministre Bardo Weaver. L'ordre du jour était assez copieux. L'équipe a pu s'accorder sur l'annualisation du temps de travail, ainsi que sur l'interdiction d'importation des produits issus des colonies israéliennes, ou encore le durcissement de la loi football. Le gouvernement s'est également penché sur l'opération de privatisation partielle de Belfius, dont l'État est actionnaire à 100%. Une bonne nouvelle pour les policiers à présent, un budget de 60 millions d'euros va être consacré à l'amélioration de leur rémunération. C'est ce qu'a annoncé ce matin le cabinet du ministre de l'Intérieur Bernard Quintin. Cette enveloppe doit permettre de renforcer l'attractivité du métier. C'était une demande des syndicats policiers depuis plusieurs mois. Les négociations avec les organisations syndicales engagées depuis le mois de mai se poursuivront afin de déterminer les modalités concrètes d'utilisation de l'enveloppe. Les partis politiques belges ont reçu l'année dernière plus de 3 millions d'euros de dotation en plus par rapport à 2024. C'est ce qu'écrivent ce samedi plusieurs quotidiens néerlandophones. Au total, les partis ont reçu 86,5 millions d'euros de dotation en 2025. Plusieurs formations au sein de la majorité fédérale plaident pourtant pour un gel de financement des partis. En faisant l'impasse sur l'indexation des montants alloués jusqu'en 2029, l'État économiserait 5 millions d'euros. À l'étranger, l'armée américaine a annoncé ce matin aux petites heures avoir achevé la salve de bombardements lancés contre l'Iran hier soir. Il s'agit de la 7e nuit consécutive de frappes. L'armée a ciblé des sites de surveillance, des infrastructures logistiques militaires, des dépôts d'armes souterrains et des capacités maritimes. De son côté, l'Iran a répliqué par des frappes aériennes contre des bases américaines établies au Koweït et en Jordanie. Des sirènes d'alerte aérienne ont également retenti à plusieurs reprises à Bahreïn. Et puis Donald Trump, lui, s'en est pris au Canada pour la sévère pollution de l'air qui affecte le nord-est des États-Unis, une pollution causée par les feux de forêt qui brûlent chez son voisin du nord. Le président américain reproche au Canada de ne pas entretenir correctement ses forêts. La fumée des feux de forêt au Canada a plongé dans un épais voile de pollution plusieurs métropoles américaines, de Chicago à Washington, en passant par New York. Un mot de sport et du football, la Coupe du Monde touche à sa fin avec ce soir le match pour la 3e place. La France sera opposée à l'Angleterre. Coup d'envoi du match à 23h, mais la grande finale c'est pour demain avec la rencontre entre l'Argentine et l'Espagne. Du côté de la météo, un temps nettement plus variable et moins chaud pour nous accompagner ce samedi. Au programme, une alternance de nuages et de belles éclaircies. Les maxima seront compris entre 19 et 25 degrés. C'est la fin de ce flash. Merci de nous suivre. Très belle journée.
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0: Brigitte Bardot, icône internationale du cinéma et sex-symbole des années 50 et 60, est aussi une chanteuse dont la carrière musicale a marqué la chanson française. Avec un style qui mêle charme, légèreté et sensualité, elle s'est imposée comme une figure populaire qui a su porter des chansons coquines et spontanées, souvent en rapport avec son image de star libre et rebelle. Tu veux ou tu veux pas est aussi un titre emblématique de cette période où la musique yéyé rencontrait la culture pop sortie dans les années 60. Cette chanson, aux paroles simples mais provocantes, illustre parfaitement l'esprit de liberté et de féminité assurée porté par Bardot, loin des clichés classiques. Elle a su séduire un large public par sa fraîcheur et son audace. Tu veux ou tu veux pas, c'est aussi un témoignage vivant de la pop culture française de cette époque où tout en

0: morceau entraînant et espiègle. Elle vous permet de se rappeler le rôle que Bardo a joué dans l'évolution des représentations féminines à travers la musique et le cinéma. Alors pour tous les curieux et amateurs de chansons à la fois légères et emblématiques, je vous propose donc de réécouter ce titre hein, qui reste une pépite parfois oubliée mais toujours à redécouvrir avec plaisir. Brigitte Bardot, tu veux ou tu veux pas?
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0: 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Il est 13h.
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2: Bonjour, bonjour à tous. Paul Magnette a réagi ce samedi à l'accord conclu cette nuit par le gouvernement fédéral. Selon le président du PS, cet accord, c'est moins de droits pour les travailleurs et moins de patrimoine public. Paul Magnette dénonce des choix idéologiques qui affaiblissent les travailleurs et notre souveraineté économique. Pour rappel, le gouvernement fédéral a validé l'annualisation du temps de travail. Le temps de travail qui sera désormais calculé non plus sur une base hebdomadaire, mais sur une base annuelle. Il s'est également penché sur l'opération de privatisation partielle de la Banque Belfius, dont l'État est actionnaire à 100%. L'identité des magistrats mieux protégés à l'avenir, c'est ce qu'indique ce samedi la ministre de la Justice, Annelies Vermeulen. Concrètement, un système de codage spécifique permet de protéger leurs données à caractère personnel pendant la durée d'une enquête. La mesure doit permettre d'éviter que les magistrats et le personnel judiciaire ne soient la cible d'intimidation, de menaces ou de représailles de la part du milieu criminel. La protection de l'identité du personnel pénitentiaire sera également renforcée. Certains membres du personnel pourront s'identifier à l'aide d'un numéro d'identification unique. Leur sécurité est ainsi mieux garantie, sans nuire au fonctionnement professionnel des prisons. Les autorités wallonnes, elles, ont accueilli avec soulagement ce matin la décision du gouvernement fédéral de renoncer à faire grimper la taxe d'embarquement aux aéroports à 10 euros. Cette taxe sera de 7 euros à partir du 1er janvier 2027, contre 5 euros actuellement. La région wallonne, gouvernée par le tandem MR engagé, avait fait savoir aux ministres fédéraux toutes les retombées négatives qu'un doublement de la taxe aurait engendré sur l'aéroport de Charleroi. La compagnie aérienne à bas coût Ryanair avait menacé de réduire considérablement ses opérations à l'aéroport si la taxe était doublée. À l'étranger, pas de répit dans la guerre entre la Russie et l'Ukraine. Une attaque de drone ukrainienne contre un centre logistique a fait au moins 8 morts et 24 blessés dans une petite ville de l'ouest de la Russie. La capitale Moscou et sa région ont également été visées par au moins 340 drones. L'Ukraine qui a intensifié ses attaques en territoire russe ces derniers mois, y visant particulièrement des infrastructures logistiques ou liées aux hydrocarbures, dans une tentative d'enrayer le financement de guerre de Moscou. Intempérie meurtrière au Vietnam, au moins 4 personnes sont mortes dans des graves inondations et glissements de terrain provoqués par de fortes pluies. Plus de 238 hectares de rizières et d'autres cultures ont été endommagées depuis mercredi dans 4 provinces montagneuses du nord du pays. Les autorités ont déployé 500 secouristes pour rechercher les personnes disparues et évacuer les habitants des zones menacées par des glissements de terrain. Un mot de sport et du football, la Coupe du Monde touche à sa fin avec ce soir le match pour la 3e place. La France sera opposée à l'Angleterre. Coup d'envoi du match à 23h, mais la grande finale c'est pour demain avec la rencontre entre l'Argentine et l'Espagne. Du côté de la météo, un temps nettement plus variable et moins chaud pour nous accompagner ce samedi. Au programme, une alternance de nuages et d'éclaircies. Les maxima sont compris entre 19 et 25 degrés. C'est la fin de ce flash. Merci de nous suivre. Excellent début d'après-midi.
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0: 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Il est 14h.
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2: Patrick Meuhis, bonjour. L'essentiel de l'info, Groen demande de convoquer les commissions compétentes à la Chambre dans la foulée du paquet de décisions présenté ce samedi à l'aube par le gouvernement Arizona. La députée Myriam Almassi parle d'un accord cynique qui va à l'encontre de l'intérêt commun, des principes de bonne gouvernance et des promesses et accords conclus précédemment. Le gouvernement fédéral, on sait, s'est entendu sur toute une série de dossiers, dont l'interdiction d'importation des produits issus des colonies israéliennes et l'annualisation du temps de travail. Les Verts flamands critiquent également l'attitude du MR qui souhaite une privatisation partielle de Belfius. Et puis, c'est une autre mesure décidée par le gouvernement fédéral. Le Conseil des ministres a approuvé ce samedi l'introduction d'un crédit familial pour les travailleurs salariés, les fonctionnaires et les travailleurs indépendants. Ce crédit familial sera de 5 jours par enfant. Ces jours s'ajouteront aux congés existants, notamment au congé de maternité et au congé de naissance. Ils pourront être pris en une seule fois ou séparément dans l'année suivant l'accouchement. Le congé sera attribué de droit au père via une semaine ajoutée à son congé de naissance qui était jusqu'à présent fixé à 20 jours. Le père pourra céder ses 5 jours supplémentaires à la mère en fonction des besoins familiaux. La ville de Namur annule le feu d'artifice prévu pour la fête nationale. La décision a été prise par la bourgmestre faisant fonction, Charlotte Basler, en raison de la sécheresse persistante et du risque d'incendie toujours important. L'arrêté pris par le gouverneur, désormais prolongé jusqu'au 27 juillet, interdit les tirs de feu d'artifice en province de Namur, sauf autorisation du bourgmestre accordée sur la base d'une analyse des risques menée avec les zones de secours. Les pompiers namurois n'ont toutefois pas rendu d'avis défavorable, mais la bourgmestre a préféré rester prudente au vu de la végétation particulièrement sèche et de l'absence de précipitations significatives. À l'étranger, le trafic routier est chargé ce samedi dans le sens des départs en vacances sur l'ensemble du territoire français, classé rouge pour la journée. Plus de 700 km de bouchons ont été observés vers midi sur les routes de France. La circulation sera difficile dans l'Hexagone jusqu'en début de soirée, surtout sur la côte normande, la façade atlantique, la région d'Auvergne-Rhône-Alpes et pour traverser le massif central. Deux pétroliers ont explosé et pris feu alors qu'ils traversaient une zone minée au sud du détroit d'Ormuz. C'est ce qu'ont annoncé les gardiens de la Révolution. La navigation dans le stratégique détroit constitue un point de discorde majeur entre Washington et Téhéran. La Maison-Blanche considère qu'il est ouvert et frappe la République islamique pour y soutenir la navigation marchande. De son côté, l'Iran le verrouille à nouveau depuis une semaine et cible les navires qui s'aventurent hors de la route qu'il impose. Un mot de sport et du football pour terminer. La Coupe du Monde touche à sa fin avec ce soir le match pour la 3e place. La France sera opposée à l'Angleterre. Coup d'envoi du match à 23h. Mais la grande finale, c'est pour demain avec la rencontre entre l'Argentine et l'Espagne. Du côté de la météo, un temps nettement plus variable et moins chaud pour nous accompagner ce samedi. Au programme, une alternance de nuages et d'éclaircies. Les maxima sont compris entre 19 et 25 degrés. C'est la fin de ce flash. Merci de nous suivre. Très bel après-midi.
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